0: Oui.
1: Moi, je fais beaucoup de bénévolat au Partage chrétien, l'Oredil, parce qu'un jour, j'ai eu besoin d'aide. Financièrement, je n'arrivais plus. J'ai eu besoin d'aide. Ils m'ont offert de l'aide financière. Ils m'ont offert un panier d'alimentation. Puis un jour, j'ai dit, garde, un jour, je vais resservir. Un jour, je vais revenir ici.
0: Savoir redonner.
1: Redonner.
0: C'est ça qu'on fait dans le mouvement des alcooliques anonymes. Hein? Quand on arrive au début, il y a un beau buffet qui est prêt devant nous autres, là. Puis qu'on saute dedans pour être capable d'être bien, puis d'avoir un petit peu de sobriété. Au début, c'est juste de l'abstinence, mais on espère avoir le sourire que les autres ont dans la salle. Mais quand qu'on a réussi à en avoir un peu, faut tout de suite penser à redonner au suivant. Parce qu'il y a un autre alcoolique qui souffre à quelque part, qui a besoin d'aide, lui aussi. Puis lui aussi mérite le même bonheur qu'on a eu.
1: J'adore l'image que tu fais, parce qu'André le disait souvent, quand tu es arrivé dehors, il y avait trois tables. Il y avait le service, il y avait le rétablissement. Unité, service, rétablissement, tu avais trois tables. Tu prenais ce que tu voulais, tu te servais.
0: Ouais.
1: À un moment donné, il dit, bon, mais ce sera ton tour d'être en arrière. Tu connais le métier, tu es cuisinier. Ce sera ton tour à prendre la louche et servir le bol de soupe. Là.
0: Ouais.
1: En figuré, là, en voulant dire.
0: Oui, mais t'es rendu là.
1: Je suis rendu là.
0: Ouais.
1: Moi, je sais que j'étais représentant RSG au groupe, RSG adjoint, RSG. RDR adjoint, RDR. Puis à un moment donné, je me suis ramassé jusqu'en région. J'ai animé ici à la radio avec Bernard, mon ami Bernard, longtemps.
0: Il y a une trentaine d'années, là, ça.
1: Oui. Bernard, à un moment donné, il dit, t'aimerais-tu ça, une belle radio? Je connais pas ça. Premier réflexe, je connais pas ça. Il dit, tout ça prend. Il dit, tu vas t'asseoir dans le coin, tu vas me regarder faire. La semaine d'après, tu vas revenir. Tu vas prendre un 15 minutes de temps en temps.
0: Oui.
1: Puis je l'ai fait. C'est comme tu fais, là, avec les cahiers d'animation.
0: Ouais, c'est pas pire. Il te faisait faire ça par bloc de 15 minutes.
1: Ouais.
0: Moi, je lui dis, tu vas venir partager une fois, puis après ça, tu vas prendre un micro. Tu devrais être prêt.
1: Ouais.
0: Mais, tu sais, dans le colique anonyme, ce qui est important, c'est de se tenir actif dans le mouvement.
1: C'est ça.
0: Parce que, je le dis souvent à mes filles, là, je n'ai une moins encore. Là. Moi, mes filles, ils vieillissent, puis ils disparaissent, ou ils s'en vont à l'extérieur. Mais on va passer un mois avec un, là, à Vancouver. Là. Il est rendu là-bas, il est bien, je vais aller le retrouver, ouais. Mais, ouais, tu sais, je ne sais même plus ce que je vais en aller avec ça. Ça va bien, hein.
1: Pas grave. Moi, je sais.
0: Ouais, souvent, je me dis, si tu fais rien qu'à l'épée du meeting, puis tu vas rien que recevoir, tu redonnes pas, tu vas redevenir malheureux.
1: Ça se peut. Ça se peut qu'un soir, tu n'aies pas le goût de rien faire. Mais par contre, il y a une chose. À la fin du meeting, nous autres, on récite ce qu'on appelle la déclaration de responsabilité. Je suis responsable. Si quelqu'un, quelque part, tend la main en quête d'aide, et de cela, je suis responsable. Quand tu m'as appelé, j'ai dit oui. Je suis devenu automatiquement responsable d'être ici ce soir.
0: Oui. Tu venais de perdre ta liberté pour asseoir.
1: Oui, c'était correct.
0: Je t'avais volé ta liberté. Là, ça, on va aller une pause.

0: Régis, ça fait longtemps que tu travailles sur ta sobriété.
1: Mm-hmm.
0: Penses-tu un jour que tu vas guérir de ta maladie de l'alcoolisme?
1: Si je veux être logique et rationnel, puis la réponse est non, je ne guérirai jamais. C'est une maladie. La seule manière d'en guérir émotionnellement, c'est de faire des meetings, puis s'impliquer, puis de faire des meetings.
0: Ce qui te permet de t'éloigner de ton premier verre.
1: La seule longueur que j'ai avec mon premier verre, c'est la longueur de mon bras.
0: Tantôt, on a parlé un peu du spirituel dans le Codex Ananime.
1: Mm-hmm.
0: Il y en a beaucoup que le mot Dieu qu'on emploie dans les étapes, les dérange. Je t'en pense pas de ça. Oui, je trouve ça important de parler de ça parce que tu as du monde qui vont venir dans le premier meeting, probablement, un moment donné, puis qui entendent nos étapes avec le mot Dieu, puis que ça les dérange.
1: Il y a une belle brochure publiée par justement pour New York, c'est le mot Dieu. Il en parle de ça, il en parle de religion, il en parle du mot Dieu. Comme j'ai dit au début tantôt, des alcooliques anonymes, c'est pas un meeting religieux, c'est un meeting spirituel. C'est de la spiritualité. On fait un petit jeu de mots. J'étais dans le spiritueux avant, à ce temps, je suis dans le spirituel.
0: Mm.
1: Fait qu'en étant dans la spiritualité, en ayant des croyances qu'il y a une force plus grande que moi, il y a eu une force qui était plus grande que moi à un moment donné, c'était de l'alcool.
0: Il a fallu que tu la remplaces par autre chose.
1: Oui, elle m'a détruit. Elle m'a détruit. C'est pas une force positive, c'est une force qu'à un moment donné, à la longue, est devenue trop puissante pour moi, puis j'étais incapable de me débarrasser de ça. Puis la seule et unique raison, la seule et unique manière, c'était simplement de faire des réunions, puis de changer mon état d'esprit. Ce qu'on appelle souvent dans la réflexion de Bill, page 1. Si tu veux avoir ce que tu n'as jamais eu, faut que tu fasses ce que tu n'as jamais fait. Faut qu'il y ait un changement de comportement, un changement de manière de penser, de manière de vivre, de manière d'agir. Évidemment, comme je dis souvent, je peux pas plaire à tout le monde. J'ai eu des postes de responsabilité dans ma vie et dans AA où j'ai eu à prendre des décisions qui ont déplu à des gens. Je les ai faites au meilleur de ma connaissance. Je les ai faites au meilleur de ce que j'ai appris, de ce qu'on m'a enseigné. J'ai fait des erreurs, comme tout le monde. Ça m'a pris du temps à admettre. Mais j'essaie aujourd'hui d'en venir sur mes pas et dire, je me suis trompé. J'ai pas eu un bon comportement ou j'ai pas eu une bonne discussion avec toi ce soir. Puis ça m'arrive des soirs d'être au meeting, puis je suis un simple membre, puis j'ai besoin d'être seul, puis j'ai besoin d'être simplement un membre, j'ai besoin de ressourcement, j'ai besoin d'être entendu, j'ai besoin d'être écouté. J'ai besoin d'écouter aussi des soirs. C'est pour ça que la plupart du temps, je suis toujours assez en avant. Pour deux raisons, je suis mal attendant. Et deuxièmement, j'ai besoin d'avoir, à un moment donné, un ressourcement. Fait que si je suis distrait par des personnes ou des choses, comme je suis un petit peu ce qu'on appelle aujourd'hui des TDAH, moi je partais facilement dans l'une, puis partais dans des voyages interplanétaires, puis encore plus quand je prenais un coup. Fait qu'en avant, j'essaie d'être en avant. L'animateur ou l'animatrice, et d'un, je l'entends bien, et de deux, je suis pas distrait parce qu'il se passe autour de moi. Puis c'est important pour moi.
0: C'est important de penser. Tu sais, dans le colique anonyme, là, le monde souvent pense que l'alcoolique, ça, c'est le nouveau qui vient d'arriver. C'est pas tout le temps vrai.
1: J'ai vu des membres avec des dizaines d'années d'abstinence. Puis dire à soir, on arrache. D'en avant, puis dire, de passer la quête ou de passer, ou donner le jeton de nouveau. Puis j'en ai vu des membres qui ne l'ont pas fait, puis il y aurait eu le goût de le faire, de prendre leur jeton de nouveau. puis de carrément de pas le faire par orgueil ou par qu'est-ce qu'ils vont penser de moi, qu'est-ce qu'ils vont dire. T'sais, ils vont puis elle va, là, qu'est-ce qu'ils vont dire, qu'est-ce qu'elle va penser. Hein?
0: Moi, je te dirais, là, à soir, là, on parle ensemble, on s'entend bien, on se paye. On a vu des moyens de guerre.
1: Là. Oh boy, oui.
0: Mais ce qui est beau dans le colique anonyme, puis que moi, ce que j'aime, là, c'est qu'on finit toujours par s'entendre. Hein? La méthode d'alcoolique anonyme fait qu'il y a toujours une harmonie qui va s'installer.
1: Oui, je vais te dire quelque chose. Je vais essayer de donner un peu d'espoir à celui et celle qui nous écoute.
0: Mais t'es là pour ça, donner de l'espoir.
1: À un moment donné, toi et moi, on n'a pas toujours été d'accord dans les services. Et toi aussi, tu as été dans des comités où, à un moment donné, moi aussi, j'étais impliqué. On avait des divergences de vision. On avait des divergences d'opinion. Oui. On n'avait pas tous les deux la bonne manière de le dire. On était deux bons petits coqs dans le même poulailler.
0: Ah, ben oui.
1: Bon. Mais par contre, aujourd'hui, je suis capable de t'accorder des yeux, puis je suis capable de te donner la main, puis je suis capable de dire que je suis content et d'être fier d'être soit mon ami.
0: Parce que dans l'alcoolique anonyme, on travaille tous dans le même but.
1: C'est ça.
0: C'est toujours de venir en aide à l'alcoolique.
1: C'est ça.
0: Puis là-dedans, on a beaucoup de façons différentes de le faire, parce qu'on a tous le même vécu face à l'alcool. Mais en dehors de l'alcool, on n'a pas toujours le même vécu.
1: C'est ça. On n'a pas eu les mêmes parents, on n'a pas eu le même milieu familial. Un exemple dans un couple. Une personne part d'un milieu familial, la conjointe ou le conjoint part d'un autre milieu familial pour en créer un troisième. Ça devient un troisième milieu qui va rencontrer un quatrième puis un cinquième.
0: Mmh.
1: Mais moi, dans le fond, ce que je veux dire, c'est que dans le groupe d'appartenance, quand tu arrives au mouvement, quand tu commences, essaye de dire oui quand on te demande de faire quelque chose. Moi, je sais qu'à un moment donné, quand j'animais, des fois, il y avait des nouveaux ou des nouvelles qui arrivaient, puis je leur faisais juste lire l'introduction, qui n'est pas longue, qui prend à peu près 2 minutes à lire. Mais par contre, la personne ne faisait un grand pas de géant, allait s'asseoir en avant, je m'appelle Xyquexil, je suis alcoolique, puis elle faisait cette lecture-là. Le fait aussi, à un moment donné, que l'animateur, avant la pause café, prenne la peine de remercier chaque personne, de regarder, il y a un sentiment d'appartenance qui se crée. Reviens, ça marche. Reviens, ça marche. Si ça ne marche pas, tu reviens pareil jusqu'à ce que le miracle arrive. Ça, je l'ai entendu, puis je le répète, puis je ne suis pas gêné de le répéter. On est tous des personnes qui sont devenues des miracles.
0: Oui. Tu sais, on disait à tout le monde, amène ton corps à l'alcoolique anonyme. L'alcoolique anonyme va faire le trou encore.
1: Mm.
0: C'est vrai, là.
1: Oui.
0: Graduellement, on change. Puis souvent, on s'en aperçoit même pas qu'on change. Mais nous, comment je suis rendu?
1: Il y a une chose importante. On a des jetons. Le jeton du nouveau. Le jeton 3 mois, 6 mois, 9 mois, 1 an. Puis après ça, c'est 1 par année. Les personnes qui prennent leur jeton de cheminement comme ça, là, quand leur parrain ou leur marraine leur redonne, ils disent « Ah, t'as passé un beau 3 mois, félicitations, continue. Ton prochain but, c'est 6 mois. » Moi, je me souviens, une journée, je donne un jeton de nouveau, puis il n'y avait pas de jeton de 3 mois. Je m'en vais dans la boîte, puis j'en prends un de 6 mois, puis je le dis « Je m'excuse, je n'ai pas de jeton de 3 mois, mais j'ai tellement confiance en toi que je te donne tout de suite ton 6 mois. » La personne m'a regardé et elle sourit. Ben, elle l'a fait sur mon jeu de 6 mois parce qu'elle avait un but. Elle avait un but. En venant au meeting, elle avait un but. Elle était contente.
0: Oui.
1: J'aurais pas fait ça au début parce qu'au début, quand j'arrivais en avant et que je commençais à parler, là, la feuille de lecture embrassait bien plus entre mes deux mains que je pouvais faire j'aurais pu faire un éventail avec, tellement que j'en shakais. Alors, on m'a appris à me calmer, appris à être capable de lire, être capable de me situer dans des situations que je ne pouvais pas contrôler. Okay. Le courage de changer, la fameuse prière de sérénité. Mon Dieu, donnez-moi la sérénité d'accepter des choses que je ne peux pas changer. Le courage de changer les choses que je peux. Puis la sagesse d'en connaître la différence. Il y a des journées quand ça va arriver, je ne peux pas voir bien dans mes journées. Là. Je peux la réciter plusieurs fois. Personne ne s'en aperçoit. Personne ne s'en aperçoit. Je prie.
0: Ça fait des années que tu fais alcoolique anonyme.
1: Moi, j'ai eu 39 ans.
0: 39 ans.
1: 39 ans.
0: Tu fais encore combien de meetings par semaine?
1: Au minimum deux. Au minimum deux. Parce que j'en fais moins qu'avant, mais au minimum deux. Mon groupe d'appartenance puis une autre fraternité. Ça, c'est automatique. C'est mes enfants, mes petits-enfants sont au courant que telle journée, le dimanche, à partir de 6h30, je ne suis pas disponible jusqu'à 9h30, 10h. Puis après ça, souvent, on va prendre un café, puis on va manger une bouchée avec un membre, puis on va discuter encore.
0: L'autre question qui vient après celle-là, c'est-tu par besoin ou bien par habitude?
1: Par goût.
0: Par goût.
1: Par goût. Par goût. Je vais reculer dans le temps, là, vu que j'ai ça les 17 ans. Quand j'étais jeune, on était obligé d'aller à la messe. À ce temps, j'y vais par goût. Puis c'est la même chose pour les réunions. Là.
0: Tu y vas par goût.
1: J'y vais par goût. J'y vais par devoir. Parce que,
0: c'est
1: ça. J'y vais par devoir quand j'ai pris la peine de prendre l'implication.
0: Mm-hmm.
1: Quand j'ai pris la peine de dire oui, je vais monter la salle ou bien je vais animer pour le mois. Là, j'y vais par obligation. J'ai le goût. J'ai pas toujours le goût de partir à 6 heures quand il fait beau, puis d'aller monter la salle, puis perdre ma soirée. Puis j'aurais envie d'être dehors, puis de rester dehors, puis il fait beau. J'ai dit oui. Comme je t'ai dit tantôt au début, j'ai dit oui.
0: T'as dit oui, t'as engagé ta responsabilité à faire à quoi tu t'es engagé?
1: À m'impliquer.
0: C'est important, l'implication.
1: Oui.
0: Moi, j'ai déjà dit, faire du meeting, ça sert à ton rétablissement personnel. Mm-hmm.
1: C'est ça.
0: Quand tu t'impliques, ça sert à apprendre à vivre en société. Parce qu'on n'est pas que des alcooliques, là, on est tous des têtes fortes un peu. Hein?
1: Mm-hmm.
0: On a tous le même désir d'avoir la raison. Fait quand on se ramasse 7-8 ensemble, à essayer de venir en aide à quelqu'un d'autre, des fois, ça fait des moyens de belles discussions. Hein?
1: Tu sais, c'est le fun. Moi, j'arrive au meeting à un moment donné, hein, ça te registre. Ou quelqu'un arrive, quelqu'un qui demandait un conférencier de l'extérieur. Comme je t'ai dit tantôt, j'ai été RDF, fait que probablement à l'Est de Québec, j'ai fait tout à peu près des congrès, puis l'implication aux régions, à régional, puis au rassemblement provincial, fait que tu rencontres du monde de partout. Hein, t'es encore dans une salle, toi. T'es encore impliqué. C'est toi qui as fait le café. Non, j'ai délégué. Quelqu'un d'autre qui le fait maintenant. Même au congrès, je l'ai fait des années. Tu sais qu'on a fait des tasses de café assez pour... Je suis encore la recette par cœur.
0: Oui, tu serais capable, avec tout le café que tu mets sur ma soude dans un grand bassin, probablement que le traversier va être capable de flotter dedans.
1: La ramasse. Je me suis en année au congrès à Charlevoix, là. J'avais 13 cafetières de 100 tasses en cheminement dans Rodé.
0: Oui.
1: C'était une rotation perpétuelle. Il n'y avait un qui faisait rien que ça. Changer les tasses de café, changer les cafetières puis se promener partout.
0: Si je te demanderais de faire comme on fait dans une salle, d'inviter un nouveau à nous rejoindre, c'est la dernière chose que je te demande.
1: Avec plaisir. Je m'adresse au nouveau, à nouvelle. Au renouveau ou à la renouvelle. Dans les réunions AA, on offre un jeton du nouveau ou du renouveau. C'est un petit peu une idée d'appartenance. Si à soi, par mes paroles, j'ai pu aider quelqu'un, qui que ce soit, incluant moi-même, incluant Claude, puis incluant Jasmin, le technicien, ma job est faite. Mais si par contre, tu as eu vraiment de difficultés encore, puis tu sais pas quoi faire. L'autre, tantôt, a donné des numéros de téléphone. Je vais lui demander avant qu'on ferme de les redonner une dernière fois. Appel. Sur les jetons qu'on donne, c'est marqué appel avant plutôt qu'après. Parce qu'après, là, t'as un petit peu de difficulté à accepter de changer des choses. Mais par contre, si t'appelles avant, tu dis, je pense que j'ai un problème d'alcool, peux-tu me donner quelqu'un qui pourrait me rappeler, qui pourrait me donner des conseils, des suggestions, parce que on donne pas d'ordre, on dit pas quoi faire, on dit pas rien à l'alcool. On donne juste des suggestions, comment qu'on s'en est sorti, qu'est-ce qu'on a fait, qu'est-ce qu'on a changé. Ce qui est important, c'est que ce que tu as dans ton cœur et dans ton âme, si c'est triste, puis tu es tanné, puis tu as envie de changer, c'est simple. Appelle au numéro de téléphone que Claude va redonner. Demande de l'aide. On grandit à demander de l'aide. Il n'y a pas de honte. Il n'y a pas de honte à avoir tombé. Il n'y a pas de honte à vouloir changer. Il n'y a pas de honte à vouloir s'améliorer. Quelqu'un un jour m'a accueilli. Je le remercie. J'oublierai jamais ce geste d'amour-là que j'ai reçu de lui. J'oublierai jamais ce geste-là d'amour que les membres m'ont donné. Je ne le gêne pas. Claude va leur donner le numéro de téléphone. Qui que tu sois, appelle. Parce que ce soir, c'est simple. L'émission s'appelle Partage de sport. J'espère que j'en ai donné à quelqu'un. Je vous remercie tout le monde.
0: Je vous rappelle que vous avez écouté une émission sur la maladie de l'alcoolisme. Nous ne sommes pas des professionnels de la maladie, mais nous avons partagé comment nous réussissons à demeurer abstinents une journée à la fois. Si vous êtes préoccupé par votre consommation, n'hésitez pas à communiquer avec nous. Pour rejoindre un membre AA, vous pouvez téléphoner au numéro de téléphone 418-529-0015, le 418-529-0015, ou au 1-866-376-6279. 1-866-376-6279. Si vous êtes de l'extérieur de la région de Québec, c'est le bon numéro. Sinon, une autre ressource sont aussi disponibles pour vous venir en aide. Si vous vivez une situation difficile, il y a entre autres le Centre de santé Marie-Paul, si oui. Vous pouvez les rejoindre au 418-842-6255. 418-842-6255. Il y a également le Centre de crise de Québec au 418-688-4240. 418-688-4240. Ou le Centre de prévention du suicide au 418-683-4588. 418-683-4588. Vous pouvez également nous écrire à l'adresse électronique suivante. Partage d'espoir en un mot en commercial aabcsq.org. Ça, si vous avez aimé l'émission, vous aimeriez des choses différentes, vous pouvez nous laisser des messages, on va regarder ça. Enfin, nous remercions chaleureusement la communauté du territoire de Wendake qui nous a laissé ce temps d'antenne afin de partager avec vous notre vécu et nous espérons que vous avez apprécié. Je remercie Merci Régis d'être venu à ce soir. Merci, Jasmin, d'être venu faire la technique nous tenir en onde, ainsi qu'à tous nos auditeurs. Bonsoir, à la semaine prochaine.

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0: Probabilité d'averse cet après-midi à Trois-Rivières, 60% dans le moment. Je pense qu'il n'a pas commencé encore à pleuvoir.
1: Non, pas encore, mais on est bien dehors. Là. Je ne m'attends pas tout de suite à voir la grosse chaleur. Là. J'aime pas tellement ça, mais on est bien. Je suis sorti le matin, puis on est bien mieux qu'hier. Là, puis je pense que c'est la dernière semaine, quoi. C'est la dernière semaine de mois de mai. Ça passe tellement vite, là, déjà que Noël approche. Là.
0: Mon Dieu Seigneur.
1: À un matin, j'étais rendu là, je me disais, tellement que ça coûte cher de temps des fêtes. Là. Je pense que moi, je vais commencer ça au mois de juin, à acheter tranquillement là, des affaires, là, des cadeaux à donner, puis que de le faire au mois de décembre, parce que t'es tellement serré, t'as tellement pas d'argent là, pour acheter des bons cadeaux. C'est sûr qu'on veut faire plaisir à tout le monde, hein, puis donner des bons cadeaux. Puis, c'est une idée comme ça de quand il y en a qui font ça. Hein. Commencer tôt, mm-hmm. Puis ils ont des beaux cadeaux, puis comme ça, on n'est pas serré au temps des fêtes, on dit pas autant, mettons, Noël, entre Noël et Jour de l'An, j'ai plus d'argent, puis on peut pas fêter le Jour de l'An, on n'a plus d'argent, puis là, je sais pas, je me dis, c'est une idée comme ça, c'est sûr qu'on est rendu, on va être rendu au mois de juin, là, puis c'est peut-être le temps, un cadeau par mois, c'est 6 cadeaux,
0: mm-hmm.
1: À 1000 pièces chaque.
0: Très bonne idée. Mmh. D'une année à l'autre, moi, je me dis ça chaque année, mais j'ai déjà fait ça, à commencer à acheter des cadeaux quand je vais à des parents. J'étais contente. Je me disais, hey, mon premier cadeau, il est acheté. C'est même pas encore l'automne. Mais à un moment donné, ça s'est arrêté.
1: Ouais, ben,
0: j'ai couru pareil.
1: C'est sûr que ces temps-ci, on veut tellement acheter des gilets de Canadiens. Puis, vous n'êtes pas obligé de les acheter aujourd'hui.
0: Vous parlez des Canadiens?
1: Non. De toute façon, ils vont perdre vendredi. Ça, je le sens. Même si je suis pour 100% Canadien, là, je ne sais pas, à moins que je change de goût. Là, je ne sais pas, demain, je dois être fatigué. Là,
0: Il y a beaucoup de pression sur lui. Hein?
1: Oui, ben c'est comme ça. Au Québec, là, Montréal, c'est comme ça. Il faut tout le temps qu'on pointe du doigt un joueur quand le Canadien ne gagne pas. Là, ils vont dire c'est Dobesh.
0: C'est l'équipe, hein? Oui. C'est l'équipe. Mmh. C'est pas juste un joueur.
1: Oui, quand les joueurs disent quand tu joues à Montréal, c'est intimidant. Parce qu'il faut gagner dans la foule avec toi. Il n'y avait plus personne hier. Là. Tout le monde sortait.
0: C'est la pression, là, qui serait capable de porter cette pression-là?
1: Moi, je serais pas capable de porter une grosse pression en écoutant la foule, puis tu perds.

0: là, 4-0, puis tu te dis, c'est de ma faute.
1: C'est quand quelqu'un te met de la pression, là, tu fais des erreurs automatiquement.
0: Oui. Mm-hmm.
1: La nervosité, le stress, c'est lourd, là, pour porter ça. Là.
0: Oui. Oui, c'est peut-être une des raisons que les joueurs des Canadiens, là, je sais pas, là, ça part vite. Quand il y a des joueurs qui ont parlé, qui ont dit que quand ils ont été dans une autre équipe, on dit qu'ils se sentent mieux. La pression, là,
1: ouais. Et
0: puis là. C'est les joueurs qui le disent, puis quand ils déménagent, les autres sont contents de déménager, là, parce que ici, là, j'arrive à mon tambour, là. À chaque fois que le Canadien perdait, je voyais des commentaires que Montembeau, lui, voyait là, sur Instagram, sur Facebook. À un moment donné, ça l'a découragé. Puis, moi, j'ai même pas été voir encore qu'est-ce que ça dit, de quoi ça raconte. Là, puis, ça me tente pas des... c'est pas des vrais fans. C'est même hier, ceux qui sont sortis hier de la game, ils auraient dû rester jusqu'à la fin pour encourager leur équipe. Mais ils ont sorti... Je me dis, c'est pas des un vrai fan, là, ça sort pas, là. Il attend que la game soit finie, là, pour sortir. J'ai regardé l'autre jour. Je sais pas, un peu, je me souviens plus de son nom, hein. Je le trouve, là, je veux juste le mentionner ici, là. Mike Epé McKenzie.
1: Mm-hmm.
0: Lui, il est drôle, lui. Je l'écoute.
1: Quelqu'un l'a photographié, l'a filmé, là?
0: Non, non, lui, il se filme. Mais avec un visage différent, là. Puis il parle des Canadiens. Puis il y a son acolyte à côté de lui. Puis je le trouve drôle, lui. Quand les Canadiens parlent, attends, je vais te faire écouter un extrait juste pour voir. Ben, c'est drôle de voir aussi les matchs, là. Attends un peu. Oh, non, je l'ai pas. Bon, le son. Je ne sais pas. Ben, il est drôle, il a créé un personnage, là, c'est pas son visage, là, mais c'est un visage drôle. Quand on le voit, là, avec sa face, là, puis son acolyte à côté de lui, là, je te dis qu'il me fait rire à chaque game des Canadiens, puis à chaque fin de game des Canadiens. Des fois, il est fauché, des fois, il est bien content. Oui, c'est bien qu'à sac, là. Moi aussi, je ferais ça si les Canadiens perdaient, là.
1: Alors, je ne sais pas si Bernard va vouloir commenter ou il n'y aura pas vraiment le temps. Lui,
0: non, je pense qu'il n'y aura pas le temps.
1: La réunion des chefs.
0: Je ne sais pas si il a été au Centre Bell hier. J'ai parlé chef d'obédoire.
1: Ben, j'ai l'impression qu'il est allé voir l'ambiance à l'extérieur. Je ne pense pas qu'il ait pu rentrer.
0: Il y a du monde. Je pense qu'il aurait dû pas aller à Montréal. Il aurait dû faire ça au Québec, l'Assemblée des chefs. Là,
1: Hier, là, je voulais lui envoyer un texto dans les débuts de la partie là, pour lui demander voir s'il était dans le... comment on appelle ça, là?
0: À l'extérieur?
1: Non, à l'intérieur, où il y a les médias, là.
0: OK.
1: Comme il y a un... Je ne me souviens pas du nom. Je voulais dire parcelle. Ça ressemble à ça, mais comme... Mais finalement, je ne l'ai pas fait. Je me disais, il aurait pu passer avec sa passe de presse, non?
0: Oui, il y a une passe de presse, puis je pense qu'il a le droit d'aller où ce que personne...
1: Ce qu'il veut.
0: Oui, il peut aller ce qu'il veut.
1: Je

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1: 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Mais c'est un peu de temps. Et le parti est député. Maintenant, on sait. Mais c'est dit où il a ramené. Et oui, on est dans le tabou. Il n'y a de l'un et à Widman qui regarde le projet de loi numéro 698 du Parlement, mais what were we tarnisés? Alors là, une histoire de droit, mais oui, l'autre, il y a la déclaration des Nations Unies sur les droits des peuples autochtones, Muriel. Alors on est, et what we tarnisés? Mais on dit l'un, j'ai eu l'autre, et on dit, tout le monde, c'était écoute, il l'autre, mais tarnisés. 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Je dis, Stagne, au lieu de dire, je dis, où j'étais à Juarez, la PNQL, je dis, tu vois, tu m'as dit, l'autre, belle, mon lot, au Québec. 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
1: Puis des mains en haute main, j'ai été oisette. J'ai mis l'illusement de voir, il a revenu, c'est d'accord, il a. 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
2: Oui, quoi, il est nouveau regardant aussi, il est sinon il est peut-être nous au calme. Ah, mais il nous met dans le temps que il est à l'évidence, il n'y a ni si loin, il est à 10 secondes, il est à peu près pas de nouveau, même il est à une langue de toi ça. Moi, j'ai envie de pitcher de
0: Et Stéphanie et Winwin, tu es une coordonnatrice du programme Mia Mehna, tu es une coordonnatrice du
1: programme Mia Mehna. Je suis coordonnatrice clinique. Je suis une coordonnatrice clinique. Nous mettons les horaires des miottes, mais les personnes ressources auront une ligne de tout ça, mais addition.
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2: 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Normalement, je suis un peu plus de temps.
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1: Certificat, on est mon, mais prévention, intervention de dépendance chez les jeunes Premières Nations. Tenu, on a décidé de se dire que je suis maintenant et que nous avons les adolescents, c'est une des clientèles de, que j'aime beaucoup. Parce que on est dans des nous même nous un des gens c'est ils sont puis on est dans des tabous de cas nous mettons type parce que nous mais pour les jeunes mais que vous dites moi ta question
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1: 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Mais si vous êtes régional, pour trouver des titres, mais trouver bon. Alors, nous mettons, il y a trop une autre manière, trop un autre moyen. C'est-à-dire, pour tchounuk, c'est là. C'est-à-dire, tchounuk, c'est-à-dire, je tout à nous. C'est là, d'une façon, comme la réduction des méfaits. Mais il va dire, ouah, bien, non.
0: Et que, les noix, ce soir, mais vous tiens, t'as pas, les noix, pas, t'es autre, les tailleux.
1: Du 17 au 21 juillet. De 14 à 17 ans en français, je suis dans le cinéma. Casto, je dis que tu as dit, oui, je n'ai pas de pégé, et au mieux, je crois, des mehemak. Quand je suis monté à moi, je suis à Mahadouk de Was, qui est à Witmouk.
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1: c'est nous, c'est nous, c'est nous, c'est nous, c'est nous, c'est nous, c'est nous, c'est nous, c'est nous, pour les ressourcements, je rappelle que nous, mais présentement, nous mettons le formulaire. On est dit, le formulaire du centre, nous mettons comme une thérapie régulière. On est dit, je crois qu'un intervenant, un travailleur social, un agent plado, une personne Assis, je suis un tanneur.

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Yeah. Je pourrais apprendre la totalité des accords de guitare qui existent à ce jour. C'est vrai. Mais ça ne servirait pas.

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